0: Bonjour à toutes et à tous. Merci de préférer la 90.8 FM Nocinan pour vous informer. Au sommet de cette édition du journal La Parler, le Conseil des ministres s'est réuni hier mercredi sous la présidence du chef de l'État, Roméad Ouadaï. En ligne de mire, l'officialisation des six pôles de développement territorial pour booster l'économie locale et lutter contre la pauvreté. Diplomatie, Jean-Michel Abimbola est le nouvel ambassadeur du Bénin en France. Sa nomination est intervenue hier en Conseil des ministres au lendemain de la visite du chef de l'État en France. Alerte Ebola au Kenya après le décès d'un patient venu de la République démocratique du Congo. Le président Willy Rousteau renforce la surveillance et isole des dizaines de cas. Constate à Nairobi. En sport, les Guépards U23 éliminés de la course de la Coupe d'Afrique des Nations 2027 malgré leur victoire face à la Tunisie. Une note positive tout de même. Ainsi se résume l'actualité de ce matin. Alassane Mora assure la mise en onde, le développement dans un instant. Commençons par cette actualité locale. Lionel Messi a disputé mardi dernier son dernier match avec la sélection d'Argentine face au Bénin devant plus de 80 000 supporters. À l'occasion de cette rencontre, le capitaine et joueur le plus capé de l'Albicéleste a reçu un vibrant hommage. Abemereke, que pensent les passionnés du football de la carrière de Lionel Messi et de son parcours avec la sélection d'Argentine? Écoutons les réactions de quelques fans rencontrés par Emmanuel Capochichi.
1: Messi, c'est un grand joueur. Et durant sa carrière, il nous a montré des belles choses. Et je suis très sûr que ça va me manquer. Et je ne serais pas sûr si on peut trouver un joueur encore comme Lionel Messi. Il va me manquer surtout à l'équipe d'Argentine. Lionel Messi a tout remporté au cours de sa carrière. Les ballons d'or, les Super Coupes d'Espagne, la Coupe du Roi, la Ligue 1 en France. Je lui souhaite une paisible retraite.
2: Lionel Messi, international, la Pruga, le seul et l'unique GOAT que moi je reconnais. Je pense que de toute sa carrière, même si on n'a pas vécu assez, on n'a pas vécu ses débuts, le peu qu'on a vu, on ne peut que rendre grâce. On ne peut que rendre grâce seulement. C'est lui qui nous a fait aimer le football. Depuis l'ère Pep Guardiola, 43 trophées à son compte, c'est immense. Paisible retraite.
3: Je pense que Lionel Messi a fait un carré tellement très très très exceptionnel, vraiment formidable, parce que c'est d'abord quelqu'un qui a déjà tout remporté, que ce soit le Ballon d'Or, la Coupe du Monde, la Ligue des Champions, vraiment, le gars a tout raflé. Donc je pense qu'il a déjà tout remporté, donc prendre sa retraite, d'abord ça va nous manquer à nous d'abord.
4: C'est quelqu'un d'incroyable, il est trop bon. On ne l'imagine même pas, avec son pied gauche marié. Il est trop bon ce gars, sincèrement parlant. Je n'ai qu'aimé que les trophées qu'il a remportés, surtout ses ballons d'or.
5: Le meilleur joueur du football, je ne peux pas dire de tous les temps, parce qu'il y a mon idole Cristiano Ronaldo qui est là. Messi a eu une carrière exemplaire. Souvent c'est un génie, c'est un don de Dieu. Et comme le dit son nom, Messi, c'est le plus grand. Il a été, et malheureusement, il vient de renoncer à sa carrière internationale. Ça nous fait beaucoup de la peine parce que dans les vidéoclubs de football, il y avait cette rivalité entre les fans de Lionel Messi et ceux de Cristiano Ronaldo. Aujourd'hui, bon, il va à la retraite internationale. Il va beaucoup nous manquer.
6: Il est comme un modèle de nos joueurs, hein, que la génération actuelle ou bien la génération à venir doit suivre pour pouvoir se hisser à son rang mondial. Parce que quand nous parlons de Lionel Messi aujourd'hui, on n'est pas sans savoir qu'il a remporté assez de titres, que ce soit individuel ou collectif. Il a pris 8 ballons d'or et il fut plusieurs fois champion avec le FC Barcelone.
0: Parlons toujours de Lionel Messi. La rédaction de la radio communautaire FM Nocinan est revenue sur la carrière de l'homme qui est le meilleur buteur de la sélection d'Argentine. Et c'est toujours avec Emmanuel Capochichi.
7: Lionel Messi a refermé mardi soir au stade monumental de Buenos Aires l'un des plus beaux chapitres de l'histoire du football argentin. Après 22 ans sous le maillot de l'Albicéleste, le capitaine argentin a disputé son dernier match international face au Bénin. À 39 ans, Messi quitte la sélection avec un palmarès exceptionnel. Avec l'équipe nationale senior, il a remporté 4 titres majeurs, la Copa América en 2021 et 2024, la Finalissima en 2022 et surtout la Coupe du Monde au Qatar la même année. À cela s'ajoute le Mondial des moins de 20 ans en 2005 et la médaille d'or olympique en 2008. Mais son histoire avec l'Argentine ne se résume pas au trophée. Messi termine son aventure comme le joueur le plus capé et le meilleur buteur de l'histoire de la sélection. Avant son dernier match, il comptait 207 apparitions et 125 buts selon les statistiques de la Fédération Argentine. Et pour sa dernière danse, le Bénin aura été le dernier adversaire de sa carrière internationale. Devant plus de 85 000 spectateurs au Monumental, l'Argentine s'est imposée 3-0. Messi a d'abord délivré deux passes décisives pour Nicolas Otamendi, puis Nico Paz, avant de transformer un pénalty pour inscrire le troisième but argentin. Un but, deux passes décisives et une victoire pour terminer. Messi quitte donc la scène internationale sur une dernière prestation marquante dans un stade entièrement acquis à sa cause. Le numéro 10 argentin aura connu les larmes des défaites, les critiques, les finales perdues, mais aussi la consécration avec la Copa América, la Finalissima et surtout la Coupe du Monde en 2022. Face au Bénin, le football argentin n'a pas seulement remporté un match. Il a dit au revoir à son capitaine, à son numéro 10, à celui qui aura porté pendant plus de deux décennies les espoirs de toute la nation. Lionel Messi s'en va avec les honneurs. Et son histoire avec l'Argentine, elle, restera pour longtemps gravée dans la mémoire du football.
0: Il est 7h22 minutes, ouvrons le balai de l'actualité nationale. Le Conseil des ministres s'est réuni hier mercredi 7 octobre 2026 sous la présidence du chef de l'État Roméo Ouattara. Au chapitre des mesures normatives, le gouvernement a acté le lancement opérationnel de 6 pôles de développement territorial. L'objectif est de diviser le territoire national en ensembles cohérents basés sur les atouts économiques et agricoles de chaque région afin d'éradiquer l'extrême pauvreté et de créer des emplois directs. Dans la configuration retenue, le pôle Nord-Est englobe notamment les communes de Parakou, Bembereke, Kandi, Banikwara, Malanville, Ndali, Niki ou encore Chaoro. Le pôle Nord-Ouest regroupe entre autres Natitengo, Djougou, Basila, Tangieta et Kouané. Les autres pôles couvrent respectivement le centre, le sud-est, le sud-ouest et le Grand Nokwe. Le déploiement de cette grande réforme se fera en 4 phases allant d'octobre 2026 jusqu'à la fin de l'année 2027 sous la supervision directe d'un comité national de pilotage présidé par le chef de l'État lui-même. Mouvement stratégique à la tête de la représentation diplomatique au Bénin à Paris, Jean-Michel Hervé Abimbola est le nouvel ambassadeur extraordinaire et plénipotentiaire de la République du Bénin près la République française. Ancien ministre de la Culture et député à la 10e législature a été nommé hier mercredi en Conseil des ministres. Cette désignation intervient dans un contexte de redynamisation des relations entre Cotonou et Paris au lendemain de la visite du travail effectuée en France par le président Roméo Ouattara les 5 et 6 octobre derniers. Le nouvel ambassadeur aura pour mission de consolider une coopération franco-béninoise très active dans les domaines économiques, culturels, éducatifs et sécuritaires. Sur le plan institutionnel, le Parlement béninois monte en puissance. Le président de l'Assemblée nationale, Joseph Diogbénou, a donné mardi dernier le coup d'envoi du séminaire d'appropriation des commissions parlementaires qualifiant ce regroupement de pré-rentrée parlementaire. L'objectif est de former les élus et d'anticiper le travail législatif sur les enjeux sociétaux majeurs tels que l'emploi des jeunes, l'éducation et la santé sexuelle. Pendant ce temps, les sénateurs connaissent désormais la date de leur première session ordinaire. Conformément au texte, le Sénat ouvrira ses travaux le mercredi 28 octobre prochain à Cotonou, soit une semaine après la rentrée de l'Assemblée nationale prévue le 22 octobre. La séance inaugurale sera marquée par le discours du président du Sénat, Patrice Talon, pour une session prévue pour durer 21 jours. Et puis, soutien direct aux acteurs du monde rural, le gouvernement béninois expérimente un mécanisme innovateur alliant productivité agricole et protection sociale. Dans le cadre du programme pilote de productivité agricole, des agriculteurs de maïs reçoivent une allocation de campagne de 50 000 francs CFA par hectare directement transférée sur leur compte Mobile Money. Le dispositif concerne pour l'instant 2000 producteurs sur environ 3000 hectares durant la petite saison des pluies. En plus de cet appui financier, ces exploitants bénéficient de semences hybrides, de services de mécanisation et d'un suivi numérique. Petite révolution et social, le programme préfinance également leur assurance maladie familiale, un modèle testé notamment dans les communes de Ketou, Adjoun et Djidja. Hommage dans cette édition, la justice béninoise est en deuil depuis le 27 septembre dernier. La magistrate à la retraite et avocate du barreau du Bénin, Viviane Désirée Adedoro, Elisha, s'est éteinte à l'âge de 83 ans. Le programme des obsèques prévoit une veillée messe ce vendredi 9 octobre à l'église Sainte-Thérèse à Cotonou, suivie d'hommages solennels du barreau et de l'inhumation le samedi 10 octobre à Danto. Et puis, nous allons quitter l'actualité au plan national. Quelques faits marquants au niveau de la sous-région au Sénégal. La rentrée scolaire initialement prévue hier mercredi a été reportée au 12 octobre prochain en cause des pluies torrentielles qui se sont abattues ces derniers jours sur le pays, provoquant de sévères inondations et coupant plusieurs axes routiers à Dakar. Ce délai permettra de désinfecter et de réhabiliter les écoles touchées. Au Ghana, le gouvernement prépare officiellement sa candidature pour rejoindre le BRICS. Le Conseil des ministres a donné son feu vert pour l'intégration en bloc de pays émergents afin de diversifier ses partenariats économiques et d'élargir ses marchés vers des pays du Sud. Et puis au Kenya, avant de quitter l'actualité au plan international, la vigilance est maximale au lendemain du signalement d'un premier cas lié au virus Ebola sur le sol kenyan. Il s'agit d'un cas importé, un Kenyan résident en République démocratique du Congo, rentré sur le territoire via l'Ouganda. Il a aussitôt été pris en charge à l'hôpital de Nairobi. 48 heures plus tard, le patient décède dans une unité d'isolement spécial équipée selon RFI. Le président kenyan William Ruto a immédiatement ordonné le renforcement et la surveillance des frontières et les aéroports internationaux. À ce jour, 31 cas constats, dont 21 soignants ont été placés en quarantaine. Le ministère de la Santé kenyan, appelle la population au calme tout en recommandant d'éviter les poignées de main et des rassemblements. La dernière ligne avant de vous quitter, c'est l'actualité sportive.
8: Le sport.
0: Rien à faire pour les Guépards U23 du Bénin, malgré leur victoire 1-0 face à la Tunisie lundi dernier à Lomé. Grâce à une réalisation de Kevin Alavor, la sélection nationale est éliminée au premier tour des qualifications de la Coupe d'Afrique U23 2027. Une défaite 2-0 subie au match aller en Tunis pèse lourd dans la balance. Le Bénin dit donc adieu à cette compétition et aux Jeux Olympiques de Los Angeles en 2028. Cependant, le sourire revient au niveau de la sélection Fagnon dans le tout nouveau classement FIFA publié hier mercredi. Le Bénin réalise une progression de 4 places. Les Guépards grimpent à la 89e place mondiale et se positionnent désormais à la 19e place sur le continent africain. L'Espagne conserve la tête du classement mondial, tandis que le Maroc demeure la première nation africaine. Et puis match amical tout près de chez nous, Malé Bonou a perdu un match amical. C'était face à Scorpion de Kérou-Bagou qui l'a battu 2-1. Et puis c'est la fin de cette première édition du journal Parler de ce jeudi. Mais avant de vous quitter, le rappel des principaux titres. Dans cette édition, on a parlé de ce conseil des ministres tenu par le président Romuald Ouadahi en ligne de mire, l'officialisation des 6 pôles de développement territorial pour booster l'économie locale et lutter contre la pauvreté. Et puis Jean-Michel Abibola est le nouvel ambassadeur du Bénin en France. Sa nomination était venue hier. Il faut aussi noter que Alerte Ebola au Kenya, près d'un décès. Après le décès d'un patient venant de la République démocratique du Congo, le président William Ruto renforce la surveillance et isole des dizaines de cas à Nairobi. On a terminé cette actualité par les informations sportives près de chez nous et sur le continent. Alassane Morin est resté à la mise en onde de cette édition. Merci à toutes et à tous d'avoir suivi cette édition préparée par la rédaction de la radio FM Nocinan. Très bonne journée en compagnie de nos programmes. Moi, c'est bienvenu. Combien nous.

0: Il est exactement 7h33 minutes. Le directeur du CEG Bemereke, chef centre d'organisation du CQM, informe l'ensemble des artisans de la commune de Bemereke ayant passé avec succès le certificat de qualification au métier CQM de la session d'avril 2026 que leurs diplômes sont désormais disponibles. Les récipiendaires sont invités à se rendre au collège d'enseignement général de Bemereke pour le retrait de leur diplôme selon le programme ci-après. Mercredi au vendredi à partir de 15h00. Samedi dans la matinée de 8h à 12h. Pièce à garder, une pièce d'identité. Vu l'importance de ce document pour l'exercice de la valorisation de leur profession, la présence de tous les admis est vivement souhaitée. Le directeur Ibrahim Pira Samba a signé ce communiqué. Nous irons du côté de Alassane Mora Jérémy pour suivre quelques spots publicitaires.
1: 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Nous invitons donc tous les parents d'élèves ainsi que les enseignants à effectuer leur adhésion et le paiement de leur cotisation dans les meilleurs délais afin de permettre aux bénéficiaires de profiter pleinement des avantages de la mutuelle de santé scolaire. 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L'ONG APROSOC vous remercie pour votre confiance et votre engagement. 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Alassane Mané Aronan, le gestionnaire du projet, a signé ce communiqué.
0: Eh bien, c'est ici que s'achève la page de nos avis communiqués. Il est 7h37 minutes, mais le programme de la radio communautaire FM Non-Sinon est en continu jusqu'à 0h. À présent, dans un instant parti de 7h45 minutes, vous suivrez les informations en full day. Mais surtout, nous vous accompagnons avec de la très bonne musique. Et pour cette génération dorée, on dira simplement très bonne journée.

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2: Et deux grands titres dans l'actualité africaine de ce 8 octobre. D'abord sur l'île Maurice, le lancement de l'AFCRA, organe flambant neuf de l'Union africaine. C'est une agence de notation qui se veut plus précise et plus fine que les poids lourds occidentaux. Et puis sur les rives du lac Léman, l'audience devant le TAS aujourd'hui pour trancher le litige de la finale de la CAN. Qui donc, en fin de compte, a gagné cette Coupe d'Afrique de foot? Est-ce que c'est le Sénégal sur le terrain ou bien le Maroc sur tapis vert? Reportage dans une Dakar attentiste dans 10 minutes dans le journal des sports. Dans cette édition en particulier,

0: leur avenir soit stable ou au contraire plus incertain. L'AFCRA doit faire ce que les autres agences ne font pas. D'une part, prendre en compte tous les pans des économies du continent et d'autre part, ne pas se limiter à la moitié de l'Afrique. Alors pourquoi pas, réagit Alibaba Sileiman Koïta, il est analyste financier. Joint par Alexis Bédu, il pointe tout de même deux conditions.
1: Au fait, l'ADN d'une agence de notation, c'est son indépendance. Donc aujourd'hui, l'Union africaine a décidé de mettre en place l'AFCRA, une agence de notation qui va noter les risques des États africains. Alors qu'on ne peut pas être juge et partie. Moi, je pense que la force de cette institution sera dans son indépendance. Et c'est d'ailleurs probablement la question la plus délicate, parce qu'aujourd'hui, il existe déjà des agences africaines comme Bloomfield et GC Rating. Le risque africain aujourd'hui largement surestimé par les agences de notation internationales. Ces évaluations sont souvent faites exclusivement en devises étrangères. Ils ne prennent pas malheureusement en compte nos spécificités économiques locales. Et il y a un autre enjeu aujourd'hui, c'est la profondeur du marché. L'Union africaine nous a indiqué que seulement 32 des 55 États africains sont actuellement couverts par les trois grandes agences internationales et qui laissent 23 États sans notation par ces acteurs. Donc pour moi, la vraie question est comment construire un écosystème africain de la notation suffisamment profond, crédible et indépendant pour donner davantage d'informations aux investisseurs.
0: L'analyse de l'analyste financier justement, Alibaba Sileiman Koïta. On revient maintenant sur la situation de Moussa Kaka. Notre confrère en vie, détenu donc par les autorités nigériennes de la transition, suspecté d'avoir commis des infractions, encore non précisées, dont il devra répondre devant les juridictions. Lui qui a raconté l'actualité du Niger pendant des années sur RFI et qui était porté disparu depuis le 31 août au soir. Le ministre Daouda a beau confirmer qu'il est détenu. De nombreuses organisations de défense des droits de la presse sont bien loin de se satisfaire de cette mise au point. Reporters sans frontières continue d'évoquer une disparition forcée et l'UJPLA lui emboîte le pas. C'est l'Union des journalistes de la presse libre africaine, dont le président, Noël Yao, rappelle que les journalistes ne sont pas les ennemis d'un quelconque pouvoir politique.
2: L'UJPLA se réjouit de savoir qu'il est certes en vie, mais l'UJPLA voudrait savoir pourquoi donc Moussa Kaka a été détenu pendant plus de 30 jours. S'il a commis une infraction, qu'il soit représenté devant le tribunal et qu'il ait les moyens de se défendre comme dans tout état de droit. Autrement dit, il s'agit là d'un cas de disparition forcée selon les conventions internationales auxquelles la République du Niger est partie. Les gens au pouvoir ont le tort ou la manie de croire que nous sommes leurs ennemis, ce qui n'est pas le cas. Nous avons tous en commun les terroristes qui portent atteinte à la sécurité partout des vaillantes populations, mais les journalistes ne sont pas les ennemis des gens établis dans les trois pays de l'AES. Au contraire, les journalistes sont disposés à pouvoir contribuer à la lutte efficace contre l'hydre terroriste.
0: Le président de l'UJPLA, Noël Yao, propos recueillis par Sidi Yansané. Les organisations de la société civile tunisienne misent sur la convergence des luttes pour se faire entendre. Elles sont une dizaine à annoncer leur participation à une marche dans 10 jours, le 17 octobre, avec l'UGTT, la centrale syndicale. Marche contre la dégradation du climat économique, contre le recul des droits politiques et des libertés publiques. Les défenseurs de l'environnement, les ouvriers, les diplômés sans emploi, les journalistes et les avocats constatent bien que leur mouvement isolé ne débouche sur aucune avancée quand ils s'expriment chacun de leur côté. D'où cette volonté de protester ensemble. Lilia Blaise est notre correspondante.
3: Dans les locaux du syndicat des journalistes à Tunis, les représentants du mouvement anti-pollution, le syndicat des ouvriers agricoles ou encore les leaders des diplômés chômeurs sont venus dénoncer le manque de dialogue avec le gouvernement. Afef Amami, porte-parole de l'association des diplômés chômeurs à Gabès, au sud tunisien, en fait partie.
4: Ce qui se déroule depuis 2 jours à Borj Sedria, à 20 km de Tunis, avec le blocage policier de diplômés chômeurs venus de Sidi Bouzid, est un exemple typique où des diplômés chômeurs veulent avoir une audience avec le président de la République, comme c'est déjà arrivé par le passé.
3: Selon l'avocat Ayoub Kedamsi, beaucoup de représentants des mouvements sociaux s'impatientent.
5: La marche du 17 octobre est une nécessité car manifester individuellement pour chaque mouvement social n'a pas porté ses fruits. Nous n'avons aucune perspective de nous faire entendre. Les demandes sont diverses et peu claires. C'est pourquoi il faut passer à l'action, centraliser les demandes, unir nos forces.
3: Le président de la République a reçu lundi sa chef du gouvernement et le ministre de l'Emploi pour examiner l'application de la loi votée en 2025 est supposé résoudre la question du recrutement des diplômés chômeurs.

0: Lilia Blaise, Tunis, RFI.
1: Il est 8h37 à Tunis. Une heure de moins à Bamako, le Mali. L'armée et ses alliés russes de l'Africa Corps qui ont réinvesti la ville de Kidal. Et maintenant, les Fama sont de retour dans cette grande ville du nord du pays, moins de 6 mois après en avoir été chassés par les indépendantistes du FLA, alliés aux terroristes du JNIM, liés à Al-Qaïda. Une victoire acquise sans même combattre, les groupes armés s'étaient retirés avant l'arrivée de l'armée. Cette absence totale d'opposition, c'est l'illustration d'un rapport de force. Mais elle soulève aussi une foule de questions. Quel rôle l'Algérie peut-elle avoir joué? Pourquoi le JNIM reste-t-il silencieux? Et quelle suite peut-on attendre désormais, David Baché?
2: La reprise de Kidal démontre d'abord la supériorité aérienne de l'armée malienne et de l'Africa Corps russe qui ont pilonné Kidal pendant des mois et davantage encore ces derniers jours, obligeant le FLA et le JNIM à se replier sans même tenter de combattre. Autre enseignement, le récent rapprochement Alger-Bamako réussit au régime malien. Certains cadres du FLA décrivent même la perte de Kidal comme une conséquence indirecte de ce rapprochement et dénoncent la main invisible de l'Algérie, prête à tout pour séduire la junte. Le FLA insiste toutefois sur le côté temporaire de ce retrait qualifié de stratégie militaire et décidé selon un cadre indépendantiste en concertation avec le JNIM. Les djihadistes sont les grands absents de cette séquence. En avril, c'est l'alliance FLA-JNIM qui s'était emparée de Kidal. Cette fois, le JNIM n'a ni combattu ni même tenté de justifier la perte de Kidal. L'armée malienne est donc victorieuse. Elle devra désormais conserver Kidal tout en restant mobilisée dans le reste du pays où les attaques djihadistes sont presque quotidiennes.
1: David Baché, la Mauritanie voisine annonce la saisine d'une importante quantité de drogue. 162 000 pilules d'extasie saisies en début de semaine au port de Nouakchott. Plusieurs personnes arrêtées aussi à l'occasion de ce coup de filet. Drogue et suspects sont maintenant aux mains du procureur général. Correspondance à Nouakchott, Moussa Omar Bari.
3: Dans son communiqué, la Direction générale de la Sûreté nationale assure que ce coup de filet a été possible grâce aux renseignements qu'elle avait obtenus sur l'arrivée imminente au port de Nouakchott de 3 véhicules légers et qui devaient ensuite être transférés vers un pays voisin qui n'a pas été précisé. Depuis cette alerte, la police a mis en place une surveillance rigoureuse qui lui a permis l'interception des 3 véhicules et l'arrestation sur place de 3 personnes de nationalité étrangère impliquées dans cette affaire. Au total, 162 000 tablettes d'ecstasy classées comme substances psychotropes ont été saisie, ainsi qu'un 4e véhicule qui attendait sur place. À l'issue de l'enquête, l'office central a remis ce lundi les suspects et tout le matériel et la drogue saisie au procureur général. Ces derniers temps, les services de sécurité du pays ont démantelé plusieurs réseaux de trafic de drogue, ce qui indique, selon l'expert en sécurité Mansour Lee, que le pays, en plus d'être une route de transit de cocaïne de l'Amérique latine vers l'Europe, est en train de devenir également un marché local pour ces drogues. Pour freiner ce fléau, estime Mansour Lee, la réponse des autorités ne doit plus être isolé, mais doit s'inscrire dans une coopération régionale, notamment avec les pays du Sahel et ceux de l'espace transatlantique qui font face aux mêmes problèmes. Moussa Omar Bari, Nouakchott, RFI.
1: Et direction, comme promis, la Côte d'Ivoire pour terminer ce journal où le renfort s'est terminé. Le renforcement. C'est une pratique par laquelle des professeurs dispensent des cours supplémentaires payants à leurs élèves. C'est interdit maintenant au sein des établissements scolaires. Le ministère de l'Éducation nationale y voit des préoccupations éthiques et déontologiques. La réussite scolaire, dit aussi ce ministère, ne doit pas être conditionnée au paiement de prestations supplémentaires. Sauf que le renfort, c'est une pratique courante en Côte d'Ivoire, au point que certains parents se sentaient presque obligés d'y inscrire leurs enfants. Reportage Fanny Noir-Ocabré.
4: L'an dernier, alors qu'il était en CE2, le fils de Bernadette a suivi des cours de renforcement avec son enseignant.
5: Souvent, il dit aux parents, non, faut forcément que l'enfant fasse ça, faut forcément que... Bon, toi aussi, sur le moment, tu as peur. Si ton enfant ne fait pas cours de renfort, là, tu penses que l'enfant ne va pas passer.
4: Une charge de plus pour cette mère de famille.
5: L'année passée, là, on payait 5 000. Hein. Moi, en tout cas, c'est 5 000, je payais.
4: 5 000 francs, soit l'équivalent de 8 euros déboursés par mois. Un peu plus loin, Dimaraya, 21 ans, confirme une pratique courante et ancienne dans les écoles ivoiriennes.
6: Bon, il partage des bouts de papier en classe. Ben, former les élèves qu'il y a un coup de renfort bientôt. Qu'il informer les parents et autres. Maintenant, ils fixent les prix. C'est comme ça que ça se passe.
4: Ils distribuent à toutes les classes ?
6: À toute la classe.
4: Une pratique désormais interdite en Côte d'Ivoire. Le ministère de l'Éducation nationale estime que les enseignants doivent assurer des cours suffisamment explicites, peut-on lire sur le communiqué. Claude Kadioaka, président de l'OPECI, une organisation de parents d'élèves, y voit une décision nécessaire, mais un défi de taille demeure.
7: Quand j'ai un cours de mathématiques, par exemple, j'ai en face de moi 80 élèves. Ben, je ne peux pas encadrer et faire des exercices pratiques par tout le monde. Et donc, il y a une nécessité d'accompagnement quelque part après.
4: L'association appelle les autorités à plutôt encadrer le renforcement et le rendre gratuit pour les élèves en difficulté. Fanny Noir-Ocabré, Abidjan RFI.
1: À Abidjan et sur la radio du monde, il est 7h42 et Andréane Mellard est de retour.
8: Merci Édouard Dupénoit.
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0: Heureux de vous retrouver sur le 13h30 en direct de la radio communauté FM Nocina. Merci de suivre le journal de l'édition de cet après-midi. Au sommaire de cette édition du journal parlé, le Conseil des ministres s'est réuni ce mercredi sous la présidence du chef de l'État Roméad Ouadahi. En ligne de mire, l'officialisation de 6 pôles de développement territorial pour booster l'économie locale et lutter contre la pauvreté. Les députés béninois réunis à Grand Popo pour décortiquer l'exécution du budget général de l'État au premier semestre 2026. Alerte Ebola au Kenya après le décès d'un patient venu de la République démocratique du Congo. Le président kenyan William Ruto renforce la surveillance et isole des dizaines de cas à Nairobi. En sport. Éliminatoire JO 2028, jour de vérité pour les Amazones du Bénin. Elles défient les aigles du Mali cet après-midi à Lomé. Et puis contentieux international, le tribunal arbitral du sport tranche aujourd'hui le litige entre le Maroc et le Sénégal pour le titre de la Coupe d'Afrique des Nations 2025. Ainsi se résument les titres de ce 13h30. Alassane Mora Jérémy assure la mise en onde. Bienvenue au développement. À nouveau, merci de nous préférer 13h31 minutes. Lionel Messi a disputé mardi dernier son match avec la sélection d'Argentine face au Bénin devant plus de 80 000 supporters. À l'occasion de cette rencontre, le capitaine et joueur le plus capé de l'Albi Céleste a rendu un vibrant hommage à Bemereke. Que pensent les passionnés de football de la carrière de Lionel Messi et de son parcours avec la sélection d'Argentine? Écoutons les réactions de quelques fans rencontrés par Emmanuel Capochichi.
1: Messi, c'est un grand joueur. Et durant sa carrière, il nous a monté des belles choses. Et je suis très sûr que ça va nous manquer. Et je ne serais pas sûr si on peut trouver un joueur encore comme Lionel Messi. Il va manquer surtout à l'équipe d'Argentine. Lionel Messi a tout remporté au cours de sa carrière. Les ballons d'or, les Super Coupes d'Espagne, la Coupe du Roi, la Ligue 1 en France. Je lui souhaite une paisible retraite.
2: Lionel Messi, international, la Pruga, le seul et l'unique GOAT que moi je reconnais. Je pense que de toute sa carrière, même si on n'a pas vécu assez, on n'a pas vécu ses débuts, le peu qu'on a vu, on ne peut que rendre grâce. On ne peut que rendre grâce seulement. C'est lui qui nous a fait aimer le football. Depuis l'ère Pep Guardiola, 43 trophées à son compte, c'est immense. Paisible retraite.
3: Je pense que Lionel Messi a fait un carrière tellement très très très exceptionnel, vraiment formidable, parce que c'est d'abord quelqu'un qui a déjà tout remporté, que ce soit le Ballon d'Or, la Coupe du Monde, la Ligue des Champions, vraiment, le gars a tout raflé. Donc je pense qu'il a déjà tout remporté, donc prendre sa retraite, d'abord ça va nous manquer à nous d'abord.
4: C'est quelqu'un d'incroyable, il est trop bon, on ne l'imagine même pas, avec son pied gauche marié. Il est trop bon ce gars, sincèrement parlant. Je n'ai qu'aimé que les trophées qu'il a remportés, surtout ses Ballons d'Or.
5: Le meilleur joueur du football, je ne peux pas dire de tous les temps parce qu'il y a mon idole Cristiano Ronaldo qui est là. Messi a eu une carrière exemplaire. Souvent, c'est un génie, c'est un don de Dieu. Et comme le dit son nom, Messi, c'est le plus grand. Il a été et malheureusement, il vient de renoncer à sa carrière internationale. Ça nous fait beaucoup de la peine parce que dans les vidéoclubs de football, il y avait cette rivalité entre les fans de Lionel Messi et ceux de Cristiano Ronaldo. Aujourd'hui, bon, il va à la retraite internationale, il va beaucoup nous manquer.
6: Il est comme un modèle de nos jours, hein, que la génération actuelle ou bien la génération à venir doit suivre pour pouvoir se hisser à son rang mondial. Parce que quand nous parlons de Lionel Messi aujourd'hui, on n'est pas sans savoir qu'il a remporté assez de titres, que ce soit individuel ou collectif. Il a pris 8 ballons d'or et il fut plusieurs fois champion avec le FC Barcelone.
0: Restons toujours avec l'actualité sur le football à l'international. Toujours parlant de Lionel Messi, la rédaction de votre radio est revenue sur la carrière de l'homme qui est le meilleur buteur de la sélection d'Argentine. C'est bien sûr avec Emmanuel Capochichi.
7: Lionel Messi a refermé mardi soir au stade monumental de Buenos Aires, l'un des plus beaux chapitres de l'histoire du football argentin. Après 22 ans sous le maillot de l'Albicéleste, le capitaine argentin a disputé son dernier match international face au Bénin. À 39 ans, Messi quitte la sélection avec un palmarès exceptionnel. Avec l'équipe nationale senior, il a remporté 4 titres majeurs, la Copa América en 2021 et 2024, la Finalissima en 2022 et surtout la Coupe du Monde au Qatar la même année. À cela s'ajoute le Mondial des moins de 20 ans en 2005 et la médaille d'or olympique en 2008. Mais son histoire avec l'Argentine ne se résume pas au trophée. Messi termine son aventure comme le joueur le plus capé et le meilleur buteur de l'histoire de la sélection. Avant son dernier match, il comptait 207 apparitions et 125 buts selon les statistiques de la Fédération argentine. Et pour sa dernière danse, le Bénin aura été le dernier adversaire de sa carrière internationale. Devant plus de 85 000 spectateurs au Monumental, l'Argentine s'est imposée 3-0. Messi a d'abord délivré 2 passes décisives pour Nicolas Otamendi, puis Nico Paz, avant de transformer un pénalty pour inscrire le 3e but argentin. Un but, 2 passes décisives et une victoire pour terminer. Messi quitte donc la scène internationale sur une dernière prestation marquante dans un stade entièrement acquis à sa cause. Le numéro 10 argentin aura connu les larmes des défaites, les critiques, les finales perdues, mais aussi la consécration avec la Copa América, la Finalissima et surtout la Coupe du Monde en 2022. Face au Bénin, le football argentin n'a pas seulement remporté un match. Il a dit au revoir à son capitaine, à son numéro 10, à celui qui aura porté pendant plus de 2 décennies les espoirs de toute la nation. Lionel Messi s'en va avec les honneurs. Et son histoire avec l'Argentine, elle, restera pour longtemps gravée dans la mémoire du football.
0: Très bonne retraite à la Pulga, comme on l'aime l'appeler. Il est 13h37, retrouvons l'actualité au plan national. Le Conseil des ministres s'est réuni ce mercredi 7 octobre 2026 sous la présidence du chef de l'État, Romualdo Adahi. Et il faut noter au chapitre des mesures normatives, le gouvernement a acté le lancement opérationnel de 6 pôles de développement territorial. L'objectif est de diviser le territoire national en ensemble cohérent basé sur des atouts économiques et agricoles de chaque région afin d'éradiquer les extrême pauvreté et de créer des emplois directs. Dans la configuration on retient, le pôle nord-est englobe notamment les communes de Paracou, Bembereke, Kandji, Banikwara, Malanville, Ndali, Niki ou encore Tchaoru. Le pôle nord-ouest regroupe entre autres Natitengu, Djougou, Basila, Tangueta et Kwandi. Les autres pôles couvrent respectivement le centre, le sud-est, le sud-ouest et le grand Nokwe. Le déploiement de cette grande réforme se fera en 4 phases allant d'octobre 2026 jusqu'à la fin de l'année 2027 sous la supervision directe d'un comité national de pilotage présidé par le chef de l'État lui-même. Et puis, toujours en actualité nationale, contrôle de l'action gouvernementale et gestion des finances publiques, les députés béninois affûtent leurs armes. Depuis hier mercredi à Grand Popo, les parlementaires renforcent leur capacité sur l'analyse de l'exécution du budget de l'État. Mieux lire les chiffres pour mieux contrôler l'action du gouvernement, c'est l'objectif de cet atelier qui réunit les responsables des commissions de l'Assemblée nationale, les membres de la commission des finances et des experts de la Cour des comptes. Durant 3 jours, les participants analysent en détail le rapport d'exécution du budget de l'État au 30 juin 2026. Le président de la Commission des finances, Gérard Agbenonchi, représentant le président de l'Assemblée nationale, Joseph Diogbenou, a rappelé l'importance capitale du rôle de veille du Parlement. Il s'agit d'évaluer la gestion du premier semestre 2026 pour identifier les ajustements nécessaires et s'assurer que chaque franc voté par les députés est utilisé à bon escient. Nous allons rester toujours en actualité nationale. Soutien direct aux acteurs du monde rural. Le gouvernement béninois expérimente un mécanisme novateur alliant productivité agricole et protection sociale. Dans le cadre du programme pilote de productivité agricole, les producteurs de maïs reçoivent une allocation de campagne de 50 000 francs CFA par hectare directement transféré sur leur compte Mobile Money. Le dispositif concerne pour l'instant 2 000 producteurs sur environ 3 000 hectares durant la petite saison des pluies. En plus de cet appui financier, ces exploitants bénéficient des semences hybrides, de services de mécanisation et d'un suivi numérique. Petite révolution sociale, le programme préfinance également leur assurance maladie familiale, un modèle testé notamment dans les communes de Ketou, Adjoun et puis Djidja. Il est 13h41. Au Kenya, la vigilance est au maximum au lendemain d'un signalement d'un premier décès lié au virus Ebola sur le sol kenyan. Il s'agit d'un cas importé un Kenyan résident en République démocratique du Congo, entré sur le territoire via l'Ouganda. Il a été plutôt pris en charge à l'hôpital de Nairobi. 48 heures plus tard, le patient décède des suites de sa maladie dans l'unité d'isolement spécialement équipée. Selon RFI, le président kenyan William Ruto a immédiatement ordonné le renforcement de la surveillance aux frontières et à l'aéroport international. À ce jour, 31 cas, dont 21 soignants, ont été placés en quarantaine. Le ministre de la Santé kenyan appelle la population au calme tout en recommandant d'éviter les poignées de main et les rassemblements. Dans le reste de l'actualité internationale, la littérature mondiale a son nouveau sommet. Le prix Nobel de la littérature 2026 est attribué cette année à la Canadienne Anne Casson. Des détails, couronnement suprême pour une figure majeure de la poésie contemporaine. Actrice canadienne, Anne Casson remporte le prestigieux prix Nobel de la littérature 2006. En décernant cette distinction, le jury a salué une œuvre audacieuse et inventive qui, dans un dialogue ludique avec la tradition classique, a donné naissance à cette nouvelle forme de littérature. Âgée de 76 ans, Anne Casson compte à son actif une vingtaine d'ouvrages. Elle est notamment célèbre pour son roman en vers, l'autobiographie du Rouge, une exploitation remarquable du sentiment amoureux, mais aussi pour son essai vers l'ironie de Dieu. Il faut aussi noter dans ses œuvres, on trouve également l'atelier Albertine. Et la dernière ligne de cette actualité, le 13h30, c'est l'actualité sportive.
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0: Le sport au féminin dans cette édition joue de choc pour les Amazones A du Bénin. Elles rencontrent cet après-midi les Aigles d'âme du Mali pour le compte du deuxième tour aller des éliminatoires des Jeux Olympiques de Los Angeles. Ce jeudi à 17h de Cotonou, les Amazones croisent le fer avec la sélection malienne au stade Kégué à Lomé au Togo. Hier mercredi, les joueuses béninoises ont effectué leur ultime séance d'entraînement sur le terrain. Une dernière répétition générale axée sur l'intensité et la concentration pour régler les derniers détails tactiques. La rencontre sera retransmise en direct sur la page Facebook du ministère des Sports. Le sourire revient au niveau de la sélection fanion des Guépards du Bénin dans le tout nouveau classement publié hier mercredi par la FIFA. Le Bénin réalise une progression de 4 places. Les Guépards grimpent à la 89e place mondiale et se positionnent désormais à la 19e sur le plan africain. L'Espagne conserve la tête du classement mondial, tandis que le Maroc demeure la première nation africaine. Et puis on termine cette édition avec la diplomatie sportive à l'international. Qui est le véritable champion d'Afrique de la Coupe d'Afrique 2025? Le tribunal arbitral du sport se penche sur ce dossier aujourd'hui, 9 mois après une finale houleuse disputée à Rabat. Le bras de fer entre le Maroc et le Sénégal arrive devant le tribunal sportif. Il faut noter que le tribunal arbitral TAS examine ce jeudi à Lausanne la plainte de la Fédération sénégalaise. Pour rappel, la Confédération africaine de football avait infligé en mars dernier un forfait 3-0 au Sénégal après une interruption temporaire du match causée par la protestation des joueurs sénégalais contre un pénalty. Les Sénégalais étaient pourtant revenus sur le terrain pour l'emporter 2-1 en prolongation. Les juges du TAS seront face à 3 options. Confirmer la sanction de la CAF et laisser le titre au Maroc, invalider la décision et sacrer le Sénégal sur le terrain ou renvoyer le dossier à la CAF. L'audience se tient à huis clos en Suisse et le verdict final sera rendu dans les tout prochains jours. Et voilà, on referme cette édition du journal Parlé, mais avant, revenons sur ce qui a marqué cette actualité. Au cours de ce 13h30, nous sommes revenus sur le Conseil des ministres tenu hier par le président de la République, Roméad Ouadahi. En ligne de mire de ce Conseil, l'officialisation des 6 pôles de développement territorial pour booster l'économie locale et lutter contre la pauvreté. Et pendant ce temps, les députés béninois sont réunis à grand propos pour décortiquer l'exécution du budget général de l'État au premier semestre de 2026. En actualité sportive, le consensus international va trouver son épilogue aujourd'hui puisque le tribunal arbitral du sport tranche le verdict qui oppose le Maroc au Sénégal en ce qui concerne la Coupe d'Afrique des Nations 2025. Alassane Mora est resté à la mise en onde sur la 90.8 à Bemereke, à la présentation et à la rédaction de cette édition. Je suis bienvenu.

0: Ça y est, c'est reparti pour la rentrée scolaire 2026-2027. 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Nous invitons donc tous les parents d'élèves ainsi que les enseignants à effectuer leur adhésion et le paiement de leur cotisation dans les meilleurs délais afin de permettre aux bénéficiaires de profiter pleinement des avantages de la mutuelle de santé scolaire. La santé de nos enfants est notre responsabilité à tous. 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L'ONG APROSOC vous remercie pour votre confiance et votre engagement. 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Alassane Mané Aruna, le gestionnaire du projet, a signé ce communiqué.
1: Eh bien, c'était la page de nos avis communiqués. Il est exactement 13h51. Nous allons rester en musique. Merci de nous préférer.

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1: Rebonjour à tous. 80 millions de personnes vivent avec des troubles de développement selon les Nations Unies. Et en Afrique, ces personnes en situation de handicap n'ont pas souvent une meilleure prise en charge. En Côte d'Ivoire, il existe l'un des rares centres spécialisés pour ces personnes qui ont l'opportunité de participer à des activités telles que l'apprentissage de l'alphabet, le coloriage et le maraîchage. Le directeur de ce centre confirme tous les préjugés qui rythment le quotidien des personnes atteintes de troubles de développement. Écoutons Célestin Goran.
2: Le handicap intellectuel est peu connu, ce qui fait qu'il y a beaucoup de préjugés. Et là, il s'est donné pour mission de sensibiliser ces personnes, de leur faire comprendre que leurs enfants ne sont pas des sorciers ni des génies, mais ce sont des personnes à part entière qui ont droit à la vie. Nous devons respecter leur dignité et les inclure dans la société.
1: La Zambie a signé un accord de santé de 5 ans avec les États-Unis après avoir résolu les différends concernant la demande de Washington d'accéder aux données médicales des patients. Le ministère zambien de la Santé affirme que cet accord d'une valeur de 1,5 milliard de dollars n'oblige pas Lusaka à accorder aux États-Unis un accès aux minéraux critiques aux données de patients ou aux échantillons médicaux. Les autorités précisent que la Zambie ne communiquera que les informations nécessaires au suivi et à l'évaluation des programmes financés dans le cadre de cet accord. Et puis, les lycéens français manifestent à nouveau aujourd'hui, malgré la promesse faite tard dans la nuit par le Premier ministre d'apporter une réponse entièrement financée à leurs revendications. Selon le ministère de l'Éducation, 224 lycéens sont fermés, soit environ un tiers de moins que ce mercredi. Des cortèges défilent dans plusieurs villes, notamment Nantes, Rennes et Marseille. Un rassemblement est prévu cet après-midi à Paris. C'est la fin de ce bulletin d'information. Merci de l'avoir suivi.
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Bonsoir à toutes et à tous, bienvenue sur FM Nocina, la radio à tous. Il est 18h, place à votre journal parlé, votre rendez-vous de l'information. À la une de cette édition, le gouvernement lance une opération de mise à jour et de confirmation des dossiers des aspirants au métier d'enseignant. C'est à travers un communiqué en date de ce 8 octobre 2026. Et puis, en Côte d'Ivoire, plusieurs influenceurs sont poursuivis dans une affaire d'escroquerie, d'association de malfaiteurs et de blanchissement de capitaux. En Guinée, les conditions ne seraient pas réunies.

0: organiser les élections présidentielles et législatives prévues le 6 décembre prochain, selon le Premier ministre Ilido Vieira. Ce sont là les titres, les développements dans un instant. La mise en onde est assurée par Inoussa Boko dans le cadre du processus de recrutement des aspirants au métier d'enseignant en qualité d'agent contractuel de droit public des collectivités territoriales décentralisées. Les autorités invitent les personnes concernées à procéder à la mise à jour de leur dossier. Deux démarches sont notamment attendues des AME concernées. Le premier porte sur la mise à jour des informations familiales. Le second concerne la confirmation de l'identité. Selon les autorités du Bénin, ces démarches sont entièrement gratuites. Elles se dérouleront du 10 octobre au 9 novembre 2026. Les intéressés sont donc invités à respecter cette période et à effectuer les formalités requises afin de permettre la mise à jour de leur situation dans le cadre du processus de recrutement. Et puis, nous allons donc rester sur l'actualité internationale et revenir sur cette information liée au Conseil des ministres qui s'est tenu hier mercredi en présence du chef de l'État, Romuald Wadayi. Il, au cours de ce processus, le président est revenu sur les pôles, les 6 pôles qui seront donc je reviens sur cette actualité dans le cadre du processus des aspirants. On a déjà parlé de cette information. Nous allons donc quitter l'actualité au plan national, direction la Côte d'Ivoire. En Côte d'Ivoire, la Cour pénale internationale a annoncé la poursuite contre une dizaine de personnalités du web au cœur des affaires. Rita Djende, influenceur accusé d'avoir participé à la vente frauduleuse de parcelles de terrain. Selon la justice, elle aurait perçu frauduleusement plus de 350 millions de francs CFA, environ 490 000 euros avec l'aide des influenceurs. Une soixantaine de personnes auraient porté plainte contre elle. Les plaignants affirment avoir acheté des parcelles à travers des sociétés ivoiriennes Challenge Corporation. Et puis les requéreurs se seraient ainsi retrouvés lésés pour un préjudice total estimé à près de 320 millions de francs CFA. Sur les réseaux sociaux, plusieurs témoignages dénoncent les vidéos de promotion qui auraient servi à attirer des victimes. Parmi elles figure Apuchu International, déjà condamné pour blanchissement de capitaux, et ancien international ivoirien Geoffroy Sérédier, ainsi que Pacho le Gader. Les autorités ivoiriennes espèrent sortir de cette liste les issues des prochaines évaluations. Et puis en Guinée, le Premier ministre de la Transition estime que les conditions ne sont pas réunies pour organiser les scrutins du 6 décembre prochain. Les conditions ne sont pas réunies pour tenir les élections, a-t-il déclaré. Le Premier ministre de Transition estime sur RFI que les conditions ne sont pas réunies pour la tenue de ce scrutin. Le chef du gouvernement de la Transition s'exprimait après une rencontre avec le général chef de la junte au pouvoir depuis le coup d'État de novembre 2025. La vice-présidente de la commission électorale a elle aussi reconnu les difficultés technique. Selon elle, il appartient désormais au président de transition d'annoncer officiellement un éventuel report. Plusieurs éléments rendent actuellement impossible la tenue du scrutin à la date prévue. Aucune candidature n'aurait été déposée et les partis politiques se seraient pas suffisamment organisés. Une déclaration officielle du président est attendue les tout prochains jours. Toujours en actualité internationale, l'écrivaine canadienne Anne Casson est la lauréate du prix Nobel de littérature 2026. en lui attribuant cette prestigieuse distinction, le jury a salué une œuvre audacieuse, inventive, qui, dans un dialogue ludique avec la transition classique, a donné naissance à de nouvelles formes littéraires. Elle est âgée de 72 ans, elle compte une vingtaine d'œuvres actives. Elle est notamment reconnue pour l'autobiographie du Rouge, un roman qui a été consacré et un roman qui a l'exploitation des sentiments amoureux. Une nouvelle consécration internationale pour la littérature canadienne vient de s'ouvrir. Et puis nous allons terminer cette actualité par les informations sportives.
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0: C'est ce jeudi que les Amazones vont tenter d'en découdre avec les Aigles du Mali. Le match comptant pour le deuxième tour des éliminatoires des Jeux Olympiques Los Angeles 2028 vont se jouer ce jeudi. Le match a déjà démarré depuis 17h, heure de Cotonou. Les Amazones croisent le fer avec la sélection malienne au stade Kégué de Lomé au Togo. Hier, elles ont fait la reconnaissance de terrain. Et puis, autre information avant de boucler cette édition, qui sera le véritable champion d'Afrique de la Coupe d'Afrique 2025? Le tribunal arbitral du sport se penche sur le dossier aujourd'hui. 9 mois après une finale frauduleuse disputée à Rabat, le bras de fer entre le Maroc et le Sénégal arrive devant la justice sportive. Le tribunal examine ce jeudi à Lausanne la plainte de la Fédération sénégalaise. Pour rappel, la Confédération africaine de football avait infligé en mars dernier un forfait 3-0 au Sénégal après une interruption temporaire du match causée par la protestation des joueurs sénégalais contre un pénalty. Les Sénégalais étaient donc pourtant revenus sur le terrain et l'ont apporté 2-1 en prolongation. Le juge du TAS seront face à 3 options. Confirmer la sanction de la CAF et laisser le titre au Maroc, invalider la décision et sacrer le Sénégal sur le terrain ou envoyer le dossier à la CAF. L'audience se tient à huis clos en Suisse ce jeudi. Le verdict final sera donc rendu public les tout prochains jours. Et c'est sur cette note sportive que nous bouclons cette édition du journal Parlé, le 18h sur FM Nancy-Nord. À la une de ce 18h, le gouvernement lance une opération de mise à jour et de confirmation des dossiers des aspirants au métier d'enseignant. C'est à travers un communiqué en date de ce jeudi. En Côte d'Ivoire, plusieurs influenceurs sont poursuivis dans une affaire d'escroquerie, d'association de malfaiteurs, de blanchissement de capitaux. Nous sommes revenus sur la Guinée où le Premier ministre déclare que les conditions ne seraient pas réunies pour l'organisation des élections présidentielles et législatives prévues dans le pays. L'actualité sportive est venue mettre un point final à cette édition mise en onde d'Inou Saboka. À la présentation, je suis bienvenu. Combien nous, toutes nos excuses pour les ratés de cette édition.

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